la bêtise, c'est terrible. C'est la mauvaise fée du monde. C'est la sorcière du monde. C'est la bêtise. Il n'y a pas de gens méchants. Il y a des gens bêtes. Mais c'est pas de leur faute. Il y a des gens qui ont peur. Ça, c'est de leur faute. Des gens qui ont peur et qui n'assument pas leur peur. Je crois que tout commence un peu comme ça. Enfin, ça, c'est un philosophe de déterminer tout ça, c'est pas moi. Mais j'aime pas les gens bêtes. Parce que la bêtise, c'est de la paresse. On me fera jamais croire que... La bêtise, c'est un type qui vit et il se dit, ça me suffit. Ça me suffit. Je vis, je vais bien, ça me suffit. Et il se botte pas le cul tous les matins en disant, c'est pas assez. Tu ne sais pas cette chose, tu ne vois pas cette chose, tu ne fais pas cette chose. C'est de la paresse, je crois, la bêtise. Une espèce de graisse autour du cœur qui arrive, une graisse autour du cerveau. Je crois que c'est ça.

Vrombissant comme un aéroplane, le sphinx tête de mort se rend à l'appel sucré des fleurs de Troène. S'il est pris, il pousse dans la main qui l'enserre ses petits cris désolés.

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Michette, Michette. Le chien, il est revenu. Allez, le chien. Tiens, monte. Vieni, allez, vieni. Monte-t-il, allez. Passe-toi, viste. Il est en colère parce qu'il y a les autres. Alors, il se bat.

Encorné comme un bouc, le grand Capricorne règne sur l'écorce des chênes. C'est en faisant grincer son thorax articulé qu'il se plaint d'être capturé.

0: Un garçon parent vadrouille au bord d'un étang. Il attrape une grenouille qui dit en tremblant: laisse-moi m'en aller et je te promets de réaliser trois de tes souhaits. Fais un vœu, mon bonhomme, car je peux, mon bonhomme, si tu veux, mon bonhomme, te donner le bonheur. Surpris par ce langage, il lui dit: je veux beaucoup d'or dans mes bagages, des habits soyeux. Mais au bout d'un mois, il revint la voir et lui demanda: il me faut la gloire.
1: Ce vœu-là,
0: mon bonhomme,
1: tu l'auras,
0: mon bonhomme,
1: mais cela,
0: mon bonhomme,
1: n'est pas le vrai bonheur.
0: De tous les puissants sur terre, il devint le roi. Mais dans son cœur solitaire, il n'y avait pas de joie. Il revint un jour, triste et malheureux: donne-moi l'amour,

poussant une plainte étrange, la grenouille alors, devant lui soudain se change en fille aux cheveux d'or. La main dans la main, ils s'en sont allés, et sur leur chemin,

Une des premières enregistrements que j'ai fait, c'était un soir où j'ai tout simplement tendu le main, comme ça, avec un micro, petit micro Philips, et j'ai eu un renard, un petit duc, une chouette chevêche, un grillon, un rossignol, comme ça, et tout très clair. C'est moi qui n'ai pas su enregistrer, parce qu'il y avait des bruits de la main sur le micro. C'est une chose que j'ai jamais pu faire ça depuis, parce que la faune a très, très vite baissé. Mais ça m'a conduit à essayer de faire une sorte d'instrument. J'ai essayé avec des entonnoirs. Je pensais quand l'eau peut être concentrée au bout d'un entonnoir, le son pouvait aussi. Et ça marchait très bien. Après, j'ai fait ça, le couvercle de lessiveuse, où j'ai soudé un abat-jour. Il y avait un trou, par hasard, qui correspondait à le micro, au micro. Là, il fallait ajuster le micro d'une façon que. Ouais, ça, c'est l'effet parabole. C'est pas du tout une parabole, mais ça marchait quand même.

Voilà, alors si vous voulez, moi je suis arrivée ici parce que j'ai fait ce qu'on appelle une montée d'exaltation. Alors c'est-à-dire, c'est une, pour moi personnellement, c'est-à-dire que j'ai une grosse montée de magnétisme. Alors je vais vous expliquer, je suis arrivée ici donc un dimanche matin parce que bon, j'ai eu le pouvoir de voir beaucoup de choses, comme si j'avais été touchée par la grâce de Dieu. Et j'ai une amie qui s'appelle Maria, qui est la réincarnation de Marie-Antoinette, comme on est tous la réincarnation de quelque chose, puisque moi-même je suis la réincarnation de la comtesse de Beauharnais. Mais le problème, c'est que je voyais beaucoup de choses. Hein, Jacques Chirac avec sa bombe atomique et tout, il fait joujou, mais il ne faut pas oublier que Nostradamus a prédit la fin du monde en 1999 et qu'on va y aller. On va y aller. Et donc, ne survivront que ceux qu'on peut appeler la race des seigneurs. Donc la race des seigneurs, c'est des lions. Alors voilà, on va partir vivre en Afrique, dans un continent où il fera merveilleux, style Guadeloupe ou Martinique. Et vous serez là. Je vous dis sincèrement, tu seras là. Voilà. Et donc, ce qui s'est passé après, c'est que je voyais beaucoup de choses. Mes yeux avaient changé de couleur. C'est la quatrième fois que ça m'arrive. Je suis enfermée ici, il ne faut pas l'oublier. Hein. Parce qu'ils essayent de me juguler, parce que je vais beaucoup trop vite, mais il faut que les choses aillent vite. Et puis ben voilà, quoi, et si vous voulez, bon ben j'ai monté, je suis montée, j'irradiais totalement, et ma mère a encore eu peur, elle m'a fait réhospitaliser. Donc voilà, c'est la quatrième fois que je suis ici. Alors j'ose dire pour de médicaments, pour justement que je ne parte pas trop en état de lévitation. Et ma mère, elle a fait ça, si vous voulez, pour me guérir. Bon, c'est vrai que le traitement médical qu'on me donne est un petit peu lourd. Bon, ben, il fallait tout ça pour me faire revenir les pieds sur terre. Mais il est bien évident qu'une fois que je vais être sortie, les médicaments, ils partiront à la poubelle. Voilà. Alors, quoi vous dire? Ben, je peux vous dire que Bernard Tapie est la réincarnation de Jules César. Hein, qu'il était temps qu'il soit boycotté et puis qu'on le foute à la poubelle. Et je peux vous dire aussi que Le Pen est la réincarnation du général Romain. Voilà. Donc, heureusement que lui aussi a été boycotté parce qu'il serait passé aux élections. Ça aurait fait mal, hein, vraiment très mal. Et ce que je peux dire aussi, c'est que là, prochainement, je vois la France pratiquement dans une guerre civile. Puisque ce matin, au sondage, il était dit que 41% des Français étaient pour le mouvement de grève qui frappe la France actuellement et que les autres étaient contre. Donc les personnes qui sont contre et les personnes qui sont pour vont s'entretuer et ça va faire une guerre civile et je vois Jacques Chirac assassiné. Et Nostradamus revoit un retour à la royauté. Donc le retour à la royauté, ce sera comme une forme de présidence comme il y a actuellement en Angleterre. Et je peux vous dire, ce sera mon meilleur copain qui est le descendant du maréchal de Talleyrand, donc qui sera président de la République. Actuellement, là, je suis en train de vous parler, mais à la télévision, là, il y a l'histoire de ma vie, là, actuellement, sur France 2, la duchesse de Beauharnais ou la comtesse de Beauharnais, je ne sais pas exactement. Voilà. Donc de toute manière, il est bien dit dans les prévisions de Nostradamus que la fin du monde viendra en 1999 par une boule de feu, donc certainement une explosion atomique, mais que je ne sais pas comment ça se passera situé géographiquement. Est-ce que c'est le bon Dieu? Est-ce que c'est le Messie? La sélection sera faite. Voilà. Et si je t'ai rencontré ce matin, ben, tu peux être sûr que toi et tes parents et toute ta famille, vous faites partie de la race des seigneurs et vous ne mourrez pas, vous resterez vivant. Si tu veux, je peux te magnétiser. Voilà, tu te mets comme ça, tu te mets en arrière, tu vides ta tête, tu ne penses plus à rien. Et puis je vais te magnétiser. Alors tu vois, le problème avec les médicaments, c'est que j'ai la tremblote. Et puis bon, ben, ça m'enlève tout mon magnétisme, mais j'en ai encore qui revient. Là, c'est pour ça qu'ils m'ont augmenté la dose.

sautillant légèreté sur les frissons à la façon d'une balle qui rebondit. Laissez les angoisses souples, ne pas se raidir, toutes les idées décontractées.

On n'est pas bien le matin, là, de bonne heure. Ah, tiens, d'accord. Il y a des grimpes, pas une casse-couille. On est quand même mieux ici qu'en ville, hein. Hein, con de la bonne mère.

blasphème. La bête que je voyais semblait un léopard, mais ses pattes étaient comme d'un ours, et sa gueule comme la gueule d'un lion. L'une de ses têtes était tranchée à mort, mais mortelle s'appelait Guéri. Il lui fut alors donné une chose qui énonçait de hauts blasphèmes. Il fut donné puissante sur toute tribu.

0: Il ne faut pas qu'on s'endorme. J'ai l'impression qu'ils veulent nous débouluner.
1: Nous débouluner?
0: Parfois, dans le désert, des chouettes à bout de force s'effondrent sous la lune. Quand elles se réveillent, elles ne sont plus les mêmes. Comme si elles avaient oublié qui elles étaient.

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0: Au requérant, comptez tous ces démons. Première la ligne quotidienne, capacité de réaction. Attendu que Alain Desfonds a été immobilisé du 6 mai 1968 au 2 novembre 1972, soit 6 mois. Première virgule à la ligne, attendu que, au moment de l'accident, Alain Desfonds
1: Il y a des expériences de la vie en propre.

si tu saisis pas la petite racine ou le petit grain de la folie chez quelqu'un, tu peux pas l'aimer. Tu ne peux pas l'aimer, c'est bien le côté où il est complètement quelque part. Ben, on est tous un peu dément. Si tu saisis pas le petit point de démence de quelqu'un, alors j'ai peur ou je creuse, ou au contraire, je suis bien content que le point de démence de quelqu'un, ce soit la source de son charme même.

0: Primer, cette cellule entièrement sur toute sa surface.
1: Elle tâcherait de maîtriser, de quelque façon inadéquate,
2: la cellule serait envahie par
1: un de pression et de
2: la cellule serait envahie
0: par
3: une société formée de telles cellules créerait les plus parfaites temps passant, l'idéal, finirait par craindre jusqu'à la pensée qu'il soit possible d'obtenir la relaxation qu'elle désire tellement. Elle la haïrait. De plus, finalement, la punirait.
4: Elle développerait des théories sur les caractères néfastes, coupables et destructeurs.
3: Elle se réunirait avec d'autres cellules de la même espèce dans une société de créatures particulièrement rigides.
4: La cellule pourrait et inventer des règles soudaines rigides dans lesquelles l'énergie retenue serait déchargée. Elle pourrait aussi devenir complètement rigide et desséchée. Cette cellule cuirassée se comporterait envers la nature d'une manière étrange et antagoniste. Elle considérerait la nature comme basse, démoniaque.
3: Comme elle ne pourrait empêcher de refreiner en elle-même divers effets de cette nature, elle la déborderait, la transcenderait. En même temps, sans se contredire, cette cellule créerait les conditions nécessaires à sa propre destruction.
1: La cellule serait envahie par la pression de l'excitation.